Retrouvez votre énergie, retrouvez votre esprit. 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Si on voit ces paroles, c'est fini. Retrouvez votre énergie, retrouvez ce qui vous sortira du monde.

0: Du regard. Du regard.
1: Der Blick.
0: Attention.
1: Wie es mir geht.
0: Viens voir. 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
2: Yes.

j'ai contourné un plan de vigne, je me souviens. Et puis, passé par hasard devant ce buisson-là.

insecte mystérieux je pénètre. Alors je suis cerné à mon tour et pourrais-je dire pénétré.